0: Et auquel des anges a-t-il jamais dit « Assieds-toi à ma droite ».
1: Je sais que tes vignes montent en marchepied.
0: Ils sont tous des esprits au service de Dieu.
2: Ils sont tous des esprits au service de Dieu.

De peur que nous ne soyons encore plus loin d'elle. Et si la parole annoncée par des anges a eu son effet, et si toute transgression et toute désobéissance reçoit un jour pour être reçue, comment échappons-nous en nous voyant ainsi dans celle-là?

0: On est arrivé à terme d'une forme d'indépendance pour le projet de. Le fait que le projet soin de ne pas utiliser le nom indépendance pour ne pas irriter Belgrade et donner ainsi une chance.
1: Infectious disease. My lord, it's going to be.
2: I'm not able to be home. Hello.

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4: The cobblestone is hard on the feet,
5: she said. Mais j'habite à Vassy.
4: For 39 years I lived here. Then my flat was sold. I live somewhere else now. But I still come back here every day, except on Sunday. I come to see my friends. Some have died. But I'm still here.
5: Le banlieue m'aime bien, dis-toi, la vieille terrasse là.
6: C'est très joli par ici.
5: Oui, ah ouais, moi je regrette mon quartier.
4: I miss living here.
5: Mais oui, j'ai jamais de millions, mais je l'aurais jamais.
4: But I didn't have a million francs, and I never will.
5: Là, tu as acheté mon logement, tu es très gentil avec moi quand même. Bon, portez-vous bien.
4: Good day to you.
5: Au revoir, merci beaucoup.
4: Keep well, she said.
0: Aspirons du loup, à Sas, à Céline.
7: I went to the Latin Quarter, like I used to when I was young.
8: Rue Jacob, rue de l'Ancienne Comédie, rue Mazarine, rue Dauphine, rue de l'Abbaye, place Saint-Germain-des-Prés, rue des Canettes, place Saint-Sulpice, c'est tout le quartier de Saint-Germain-des-Prés.
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4: This is a lovely part of Paris, he said. I've lived here for 33 years.
8: Ah oui. Ah, c'est plus pareil. C'est comme tout. La vie, elle change, hein.
4: It's different now.
6: Et avant, c'était comment?
8: Oh ben c'était plus populaire.
4: This used to be a working class district.
8: Vous savez, au bout de 30 ans, c'est comme partout, ça change. Hein. La vie, elle évolue partout. Hein. On aimait bien notre quartier, mais maintenant c'est fini. Hein.
4: We used to love it here.
8: Faut venir demain. Demain, c'est le marché ici.
4: You should come back tomorrow.
8: Demain c'est le marché. Il y a beaucoup plus de monde.
4: For the market.
8: Aujourd'hui, vous tombez le jour le plus creux de la semaine.
4: Today is the quietest day of the week.
8: Voilà.
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0: Pêche entre le quai Saint-Michel et la rue de la Huchette, rue Chaud-Chat, Chaudron, rue des Chauds-Fourniers, rue de Chaumont, square Chauré, passage Chaussin, impasse Chausson, rue Chauvelot, rue du Chazel, rue du Chazel, on en parle dans la vie mode d'emploi, rue de Cherbourg, rue du Cherche-Midi, rue de Chérois, rue Chérubigny, passage du Cheval Blanc, rue du Chevaleret, rue du Chevalier de 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

0: A, B, C, D, E, F.
1: La calle yo prefiero... Hombre, siendo española, la de Federico García Lorca. ¿Por qué? Primeramente porque era poeta, porque era republicano, porque los franquistas lo mataron por liberal, quizá también porque era homosexual, y en España, en esa época sobre todo, ser republicano, poeta y homosexual era demasiado.
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3: Υπάρχουν μερικοί δρόμοι στο Παρίσι, τη νύχτα, αυτό κυρίως θυμάμαι, με το κίτρινο φως, με τα πλακόστρωτα, θυμάμαι κάτι παλιούς δρόμους στο Πέμπτο, που έμενα παλιά, θυμάμαι ιδίως τα Καλντερίμια και πώς είναι φωτισμένα από το φως, τη νύχτα. Τίποτα άλλο δεν θυμάμαι.
0: F.
3: Fidélité. Figue. 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

0: enfant. Lequel des anges a-t-il jamais dit « Assieds-toi à ma droite »
1: Que je fasse de tes ennemis ton marchepied.
0: Ne sont-ils pas tous des esprits au service de Dieu? Épître aux Hébreux, chapitre 2.
2: Pourquoi mon frère
1: nous a-t-il dit aux choses que nous avons entendues?
0: De peur que nous ne soyons emportés loin d'elle. Et si la parole annoncée par des anges à un seul enfant, et si toutes ces blessures et toutes ces obéissances reçues un jour par la tradition, comment échapperons-nous à un nouveau Jean assis dans celle-là?

0: qui a tout changé. On est arrivé à terme d'une forme d'indépendance pour le projet de. Le soin de ne pas utiliser le nom indépendance, pour ne pas irriter Belgrade, et donner ainsi une chance.
1: Infectious disease. My lord, it's going to be.
2: I'm going to be the one, folks.